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0: Excusez-moi, monsieur, est-ce que vous avez des disques 78 tours?
1: Spécialement dédicacé.

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0: Ah ouais, je peux pas là comme ça. Là.
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Enfin, t'as vu ce que t'as amené dans la ville, hein? 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Hein? 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Grosse, t'es le même genre que. Hein? T'as vu une dose dans les rues, ce qu'ils font, ils pissent de partout. Ah, c'est joli ton concert de rock à Draguignan. Ah, c'est beau, hein, à te faire par une grosse truie.

0: Tu vas le dire ce que t'écoutais hier soir entre 2h et 3h?
1: Aïe. Aïe. Aïe.
2: Attends, bah je t'amène le bottin.
0: Ouais, donne-moi ça. Alors, tu veux toujours pas le dire? Tiens.
1: Ah, 89, Radio Brésil dans 89 FM. Aïe.
0: Là, tu vois, c'est pas compliqué à dire, non?
1: Tapez plus.
0: Tiens.
1: Aïe.
0: T'es pour

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0: Vous aurez rien contre les cauchemars?
1: Les cauchemars?
0: Ah, en ce moment, je fais toujours le même rêve. Je nage dans la Seine, tout d'un coup, j'avale un rat. Alors j'étouffe et puis je coule. Et en bas, il y a des huîtres, elles m'attrapent les chevilles. Alors je vomis le rat sur les huîtres, le rat, il attaque les huîtres, je remonte à la surface, je prends une péniche dans la tête et là, je me réveille.

0: Merci.
1: Merci. Merci, au revoir.

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0: Le système.
1: Le système? Qu'est-ce que le système?
0: Le système, c'est l'obsolescence programmée. L'obsolescence programmée, c'est la fabrication d'un produit programmé pour avoir une durée de vie déterminée par ses inventeurs, ses créateurs, afin de tomber en panne, se désagréger dans un temps relativement court, ne vous donnant d'autre choix que de racheter le même produit, lui-même programmé pour un temps de vie déterminé par l'obsolescence programmée, dont ses concepteurs ont déterminé 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L'obsolescence programmée, c'est la fabrication d'un produit programmé pour avoir une durée de vie déterminée.
1: Le système, c'est l'exploitation mentale, physique, d'êtres humains par d'autres êtres humains. 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

Saint-Martin dure 3 jours et un brin. La Toussaint venue rentre donc la charrue. Neige de la Saint-André pourrait 100 jours durer. Ce grand froid qui vient met tout l'hiver en train. 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

0: les mouettes. Déjà, en 1967, le Torrey Canyon. En 1978, l'Amoco Cadiz. En 1989, l'Exxon Valdez. En 1999, l'Erika. En 2000, l'Evolison. En 2002, le Prestige et le Tricolore.
1: En 2018, le Sanchi.
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Premier. Selon Jacques Chirac, on ne doit plus dire les arts primitifs, mais les arts premiers. Ce concept audacieux et résolument moderne explique que Jacques Chirac soit président de la République, alors que moi je reste un pauvre plumitif, pour ne pas dire un piètre plumitif.

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1: Le système.
2: Le système? Qu'est-ce que le système?
1: Le système, c'est l'obsolescence programmée. L'obsolescence programmée, c'est la fabrication d'un produit programmé pour avoir une durée de vie déterminée par ses inventeurs, ses créateurs, afin de tomber en panne, se désagréger dans un temps relativement court, ne vous donnant d'autre choix que de racheter le même produit, lui-même programmé pour un temps de vie déterminé par l'obsolescence programmée, dont ses concepteurs ont déterminé par avance l'usure rapide d'un produit prévu pour accélérer sa vétusté, afin que vous achetiez, vous consommiez un nouveau produit programmé dès sa fabrication pour une durée de vie courte déterminée par l'obsolescence programmée. L'obsolescence programmée, c'est la fabrication d'un produit programmé pour avoir une durée de vie déterminée.
2: Le système, c'est l'exploitation mentale, physique, d'êtres humains par d'autres êtres humains. Le système, c'est un conditionnement forcé, c'est créer une imprégnation de besoins inutiles.

cet an de grâce de 1999, le Crew n'était plus. Les humains avaient finalement eu raison de lui. Voilà pourquoi ce que tu écouteras sur ce disque est antérieur à 1999. Oui, le Crew était mort. Mais la menuiserie, cette entité démoniaque, créatrice de monstres, était toujours en activité. Toujours plus terrifiant.

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Et puis, il y a les intempéries. C'est faux. Ce sont les non-cyclistes, les détracteurs de la pratique de la bicyclette, qui surestiment cet inconvénient. Fait-il si beau 365 jours par an en Hollande ou au Danemark ? Certes, il y a bien quelques journées par an où les intempéries sont vraiment gênantes. De très fortes pluies ou gros coups de vent, de la neige et du verglas constituent par période et suivant les régions des obstacles à la pratique du vélocipède. Dans ce cas, taxi, transport en commun et covoiturage seront provisoirement des moyens de déplacement de substitution. Mais, dès ces courtes périodes d'intempéries disparues, vite, enfourchez votre bicyclette et roulez !

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0: tu sais pas ce qui me rappelle? Cette espèce de drôlerie qu'on buvait dans une petite tôle de Biennois, pas tellement loin de Saigon. Une blonde comaque.
1: Lulu la Nantaise.
0: T'as connu?

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0: La crise immobilière et la bulle financière rendent les investisseurs nerveux. Ce matin, Wall Street a ouvert en hausse, puis le Dow Jones a piqué du nez. Dans la corbeille, les courtiers vendent et achètent plus que d'habitude.
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0: une salle à manger. Je sais pas trop comment je suis arrivé là, mais je me rappelle qu'à partir de là, il y a une dame qui est en face de moi, qui est debout avec un plat de service et une cuillère, et elle me sert une énorme assiette d'un truc mais gargantuesque, un truc très en sauce, genre pomme de terre avec du fromage, tu vois. Et elle reste debout comme ça et moi je mange. J'ai pas hyper faim, mais je mange le truc quoi. J'arrive au bout de l'assiette, j'ai soif, mais il n'y a pas un verre d'eau, mais j'ai soif. Elle me resserre la même assiette. Et elle reste comme ça, debout à me regarder, son grand sourire. Et elle reste comme ça, debout à me regarder, son grand sourire. Et je mange le truc. Et j'ai de plus en plus soif, et j'ai de plus en plus de mal à finir, bien sûr. J'ai des sueurs froides, j'ai la tête qui tourne, j'ai envie de crever. J'arrive au bout de ça, et là, elle débarrasse. Elle revient avec un dessert, mais une caricature de dessert, une forêt noire, avec un décor hyper baroque, hyper chargé, tu vois, et elle coupe un quart de ce machin. Et je mange ce truc. Et j'ai toujours soif. Et c'est difficile, vraiment. J'arrive au bout. Je me lève. Je la remercie poliment. Je me dirige vers ma voiture, qui est une DS, parce que, oui, dans mes rêves, je roule en DS. Et là, il y a quelqu'un de ma famille qui est déguisé en tyrannosaure. Je sais pas qui c'est. Je sais juste que c'est quelqu'un de ma famille. Et elle me dit...
1: Et t'es sûr que ça va aller pour la route? T'as assez mangé? T'as assez mangé?
0: J'ai assez mangé, ouais. Et là, elle sort un demi-pain qu'elle coupe en deux. Elle le remplit de mayonnaise. Et elle me le carre dans la bouche. Et là, je me suis...

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Le vélo, c'est pour les écolos, les snobs, les pauvres. C'est faux. Les usagers de la bicyclette, du tandem, du vélocipède aménagé pour transport d'enfants ou de marchandises sont très divers. Faire du vélo étant très économique, il intéresse un très grand nombre de personnes jeunes et moins jeunes. De l'individualiste au touriste urbain, en passant par celles et ceux qui sont avant tout soucieux de garder la forme en pédalant, les deux roues à propulsion par l'énergie humaine n'ont pas fini de nous étonner. Qu'on se le dise.

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Alors, à la femme du café.

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1: La volonté de nourrir toutes les populations de la planète Terre en modifiant génétiquement les milliers de variétés de graines, de semences des agriculteurs est le prétexte démesuré des industries agrochimiques financées par des banquiers, des actionnaires sans scrupules. Et tout cela au prix de combien de vies humaines ?
2: Il existe un endroit où beaucoup d'hommes vont chercher des réponses à leurs questions sexuelles. On n'y trouve généralement ni médecin, ni sexologue, ni manuel d'instruction. Et pourtant, certains y ont appris des choses essentielles. Comment un homme est censé bander? Combien de temps il est censé tenir? À quoi son corps est censé ressembler? Comment il est censé faire jouir une femme? Et bien sûr, comment il est censé être un homme au lit? Cet endroit, c'est la pornographie. Bienvenue dans le quatrième épisode de la troisième saison de Masculinités en question.

0: Aujourd'hui, nous allons parler de cette étonnante institution pédagogique qui n'a jamais reçu l'agrément du ministère de l'Éducation nationale. Le porno. La pornographie n'est pas née avec Internet, ni même avec le Minitel. Pour les jeunes, c'est une sorte d'Internet avec la vitesse d'une imprimante à aiguille. Le mot lui-même est relativement récent. Les représentations sexuelles, elles, sont évidemment beaucoup plus anciennes. Les Romains avaient déjà compris le principe du contenu pour adultes. Ils n'avaient simplement pas encore inventé Pornhub. Chaque époque a donc eu ses images, ses fantasmes et surtout ses limites. Ce qui est érotique, à une époque, peut être obscène à une autre. Et ce qui était obscène peut finir par passer à une heure de grande écoute sur une chaîne non cryptée. La pornographie est donc aussi une histoire de normes. Pendant longtemps, la représentation sexuelle reste cantonnée aux livres, photographies, illustrations ou films clandestins. Puis arrivent les années 1960 et 1970. La révolution sexuelle bouleverse les règles, le cinéma érotique se développe, et en 1972, « Gorge profonde » de Gérard Damiano contribue à rendre le cinéma pornographique hardcore beaucoup plus visible. Puis viennent les VHS, le magnétoscope, le DVD et enfin, Internet. Chaque technologie rend le porno plus accessible, mais Internet ajoute quelque chose de radicalement nouveau, la quantité. Avant, il fallait trouver un magazine, une cassette ou un DVD. Aujourd'hui, quelques mots-clés suffisent pour accéder à des millions de vidéos. Le porno devient immédiatement disponible, gratuit, anonyme, personnalisable. Pour résumer, le sex shop des 70s est devenu un moteur de recherche.
1: On n'arrête pas le progrès.
0: Pour beaucoup de garçons, surtout avant une véritable éducation sexuelle, le porno a pu constituer une forme d'éducation sexuelle informelle. Pas forcément la seule, mais parfois la première, et certainement la plus spectaculaire. Le problème, c'est qu'un film porno n'est pas un cours de sexualité. C'est une fiction, un scénario, une mise en scène, avec des acteurs, des actrices, des éclairages, des pauses, des répétitions, du montage. Et parfois, suffisamment de lubrifiant pour faire passer une pharmacie pour une supérette. Mais le cerveau adolescent ne lit pas nécessairement le générique de fin. Il peut retenir les gestes, les corps, les positions, les réactions, les rapports de pouvoir, et surtout les rôles. L'homme qui sait, la femme qui aime, l'homme qui prend l'initiative et domine, la femme qui se soumet. L'homme performant, la femme disponible, et il ne s'agit pas seulement de positions ou de gestes sexuels. Certains scénarios mettent en scène des pratiques beaucoup plus spécifiques. Rapports à plusieurs, double pénétration, sodomie, strangulation, échangisme ou différentes formes de domination. Le problème n'est pas qu'un adulte puisse fantasmer sur ces pratiques, ni même avoir envie de les pratiquer. Certaines personnes aiment ça, d'autres pas. Le problème commence lorsque ce qui est présenté comme une possibilité devient une pratique normale, attendue, voire évidente. Parce qu'à l'écran, la question est rarement « est-ce que cette personne en a vraiment envie ?» Le scénario nous dit déjà que oui. Une analyse de 400 vidéos pornographiques populaires a montré que les hommes y étaient plus souvent présentés comme dominants dans les activités sexuelles et les femmes comme davantage soumises. Évidemment, cela ne signifie pas que tous les hommes qui regardent du porno deviennent machistes. Ce serait aussi sérieux que de prétendre qu'un enfant qui regarde Rambo devient automatiquement membre des forces spéciales. Mais les images peuvent fournir des modèles, des scénarios, des scripts, et c'est précisément ce que certains chercheurs appellent les scripts sexuels. Imaginez qu'avant même votre premier rapport sexuel, quelqu'un vous ait donné un scénario. Vous ne savez pas forcément que c'est un scénario. Vous pensez simplement que c'est comme ça que ça se passe. L'homme doit avoir envie, il doit savoir quoi faire, il doit être performant, il doit tenir, il doit donner du plaisir, il ne doit pas hésiter. Et surtout, il ne doit pas avoir de panne, parce qu'une panne dans le porno, c'est une faute professionnelle qui sonne la fin de carrière de l'acteur.
2: Et c'est un carton rouge ! Direct !
0: Et voilà comment la pornographie rejoint notre fil rouge de cette saison, la masculinité comme performance. Et cette performance peut aussi concerner les pratiques. Il ne suffit plus toujours d'être capable de faire, mais il peut sembler indispensable d'être capable de tout faire. Être celui qui ose, celui qui propose, celui qui connaît les pratiques que les autres ne connaissent pas, celui qui n'a peur de rien, comme si dire « je n'ai pas envie de ça » était une faiblesse. Et si la partenaire refuse ? Alors, le problème doit sembler venir d'elle. C'est là que la masculinité comme performance rencontre quelque chose de beaucoup plus sérieux, le consentement. Dans l'épisode consacré au désir, nous avions posé la question « Peut-on mesurer le désir ?» Le porno propose une réponse très particulière. Oui, il suffit de regarder ce qui se passe à l'écran. Sauf que le désir

0: une difficulté sexuelle. Ce qui semble davantage compté, c'est notamment l'usage problématique de la pornographie, l'insatisfaction corporelle ou certaines insécurités. Autrement dit, regarder du porno ne transforme pas automatiquement un homme en patient de sexologie. Heureusement. Notre sujet n'est donc pas de savoir si le porno est le grand méchant loup de la sexualité, mais savoir ce qu'il peut contribuer à nous apprendre, et surtout ce qui se passe lorsqu'une fiction devient une référence. Parce qu'un jour, l'homme qui a appris le sexe seul devant son écran va rencontrer quelqu'un. Et cette personne peut se retrouver face à des attentes qu'elle n'a jamais demandées. Parfois très précises, une demande de sodomie, de rapport à plusieurs, de strangulation, d'échangisme ou d'une autre pratique qu'elle n'a jamais envisagée. Et le problème n'est pas la demande en elle-même. On peut parfaitement demander « Est-ce que tu aimerais essayer ça ?» Le problème commence lorsqu'une demande devient une attente, puis une pression et parfois une exigence. « Tu devrais essayer. Tout le monde le fait. Tu es trop coincé. Pourtant, les filles dans les vidéos aiment ça. » Et là, le porno n'est plus seulement une fiction regardée seule devant un écran. Il devient une référence utilisée pour juger le comportement de l'autre, transformer ce que l'on a vu en ce que l'autre devrait accepter. Voilà le problème.
1: Comment on fait maintenant ?
2: Ah ben maintenant que tu t'es mis dedans, tu te démerdes, hein, c'est ton problème le loup. Hein.
0: Il existe une différence énorme entre « certaines personnes aiment ça » et « les gens aiment ça ». Et une différence encore plus grande entre « certaines personnes ont envie de ça » et « tu devrais avoir envie de ça ». Le porno peut transformer une possibilité en norme, une pratique en obligation, un fantasme en devoir. Et il faut rappeler quelque chose d'assez simple. Le consentement n'est pas inclus dans la vidéo. Il n'est pas inclus dans la pratique. Il n'est pas inclus dans le désir de celui qui regarde. Et certainement pas dans le fait que d'autres le font. Une personne peut dire oui, puis dire non. Elle peut essayer et décider d'arrêter. Elle peut aimer une pratique avec une personne et ne pas l'aimer avec une autre. Le consentement n'est donc pas une case que l'on coche une fois pour toutes. C'est une conversation qui peut changer à tout moment.
3: Si vous avez du mal à comprendre le mot consentement, alors imaginez qu'au lieu de vouloir un rapport sexuel, vous vouliez offrir du thé. Vous dites « Eh, ça te dirait une tasse de thé ?» Et si la personne vous répond « Putain ouais, j'ai grave envie d'une tasse de thé, merci !» Alors ça veut dire qu'elle veut la tasse de thé. Si vous dites « Eh, tu veux une tasse de thé ?» et que la personne vous répond « je sais pas, peut-être, mais je suis pas vraiment sûr. » Alors vous pouvez lui préparer une tasse de thé, ou non, mais soyez bien conscient qu'elle n'en voudra peut-être pas. Et si elle ne veut pas boire votre thé, c'est là que ça devient important, ne la forcez pas à boire. C'est pas parce que vous avez préparé du thé que vous devez forcer les gens à le boire. Et si la personne vous dit « non merci », alors ne faites pas de thé du tout. Ne lui faites pas de thé. Ne la forcez pas à boire du thé, ne vous énervez pas parce qu'elle ne veut pas de votre thé, elle ne veut juste pas de votre thé, ok ? Elle pourrait vous dire « oui, avec plaisir ». Et quand le thé arrive, finalement, elle n'en veut plus du tout. Bon, c'est sûr, c'est plutôt chiant parce que vous êtes déchiré à préparer tout ce thé, mais rappelez-vous que personne n'est obligé de boire du thé s'il n'en a pas envie. Oui, la personne voulait du thé, mais plus maintenant. Il y a des gens qui changent d'avis en moins de temps qu'il n'en faut pour faire bouillir l'eau, infuser le thé, rajouter le sucre. Ça arrive qu'une personne change d'avis. Et vous n'avez toujours pas le droit de la forcer à boire. Et si elle est inconsciente, ne lui préparez pas de thé. Les gens inconscients ne veulent pas de thé. Et en plus, ils sont incapables de répondre à la question « Est-ce que tu veux du thé ?» parce qu'ils sont inconscients. Ok, peut-être qu'elle était réveillée quand vous lui avez demandé du thé. Et elle a dit oui, mais le temps de faire bouillir l'eau, d'ajouter du thé et un peu de lait, elle s'est évanouie. Vous devriez juste poser votre thé et vous assurer de sa sécurité. Et là encore, c'est le plus important, ne lui faites pas boire votre thé. Ok, elle a dit oui tout à l'heure, mais les personnes inconscientes ne veulent pas boire de thé. Ok ? Si quelqu'un accepte de boire un thé avec vous, qu'il commence à boire, puis qu'il s'endort ou s'évanouit avant d'avoir fini. Ne continuez pas à lui verser du thé dans la bouche. Rangez le thé et assurez-vous plutôt qu'il va bien. Parce que les gens inconscients n'ont vraiment pas envie de boire de thé. Croyez-moi là-dessus. Si quelqu'un est venu boire du thé chez vous samedi dernier, ça ne veut pas dire qu'il veut que vous lui fassiez du thé tout le temps. Il n'a pas envie que vous pointiez chez lui tout le temps pour le forcer à boire en lui disant « Mais tu voulais du thé la semaine dernière ?» Ou pire, d'être réveillé par une personne qui lui verse du thé dans la bouche en lui disant « Mais tu voulais du thé la nuit dernière ?» Si vous arrivez à comprendre à quel point c'est débile de forcer quelqu'un à boire du thé quand il n'en veut pas, et que vous comprenez pourquoi les personnes ne veulent pas de thé, alors pourquoi ce serait si difficile de comprendre quand il s'agit de sexe? Quand on parle de thé ou de sexe, le

0: plus important, c'est le consentement. Sur ce, je vous laisse, je vais me faire une petite tasse de thé.
1: Et c'est aussi ce qui explique les débats autour du porno féministe. Dans les pornoises, certaines féministes ont considéré la pornographie comme un outil de domination des femmes. D'autres ont défendu la liberté sexuelle et la capacité des femmes à produire, regarder et apprécier elles-mêmes de la pornographie. Puis s'est développé le porno féministe. Et non, ce n'est pas simplement du porno où personne ne crie et où les draps sont en lin naturel. Le mouvement interroge notamment les conditions de production, le consentement, la rémunération, le respect des interprètes, les rapports de pouvoir et la représentation du désir. L'actrice porno et réalisatrice Candida Royal, forte de sa propre expérience, sera à l'origine de ce mouvement et fondera en 1984 Femmes Productions, avec l'idée de produire des films davantage pensés pour les femmes. Le porno féministe pose donc une question assez radicale. Et si on changeait le scénario? Et si le consentement en faisait partie? Et si le plaisir féminin n'était pas simplement la récompense donnée à un homme à la fin de sa performance? On entend souvent une autre petite musique, celle de l'escalade. On commence avec du porno soft, puis du hard, puis du plus hard, puis du très hard. Et bientôt, paraît-il, on regarde des choses qu'on n'aurait jamais imaginé regarder. Certains iront jusqu'au visionnage en temps réel de Red Rooms. Cette idée peut correspondre à certaines trajectoires, mais en faire une règle générale serait faux. Les recherches ne permettent pas de dire que regarder du porno entraîne mécaniquement une escalade vers des contenus toujours plus extrêmes. Peut-être que les aficionados du porno, au lieu de se poser la question « jusqu'où va le porno que je regarde ?», devraient plutôt s'interroger sur jusqu'où vont leurs attentes envers leur partenaire sexuel. Parce qu'il n'est pas nécessaire de regarder les contenus les plus extrêmes pour intégrer l'idée que certaines pratiques sont normales, disponibles ou attendues. Le problème n'est donc pas forcément l'escalade des images, il peut être leur transposition dans la vie réelle. Alors, que faisons-nous de ce que nous regardons? On peut regarder une pratique et se dire « ça m'excite, c'est un fantasme ». On peut se demander « est-ce que j'aimerais essayer ?» Cela devient une envie. On peut en parler avec son ou sa partenaire. Est-ce que toi aussi tu en as envie? Et là, le fantasme puis l'envie se transforment en discussion pour lui faire partager cette envie, ce désir. Et l'autre peut répondre oui ou non. Et le non ne transforme pas votre fantasme en injustice ou frustration. C'est simplement le respect de l'autre et de ses limites. C'est peut-être là que se trouve la frontière essentielle entre fantasmer et imposer. Le porno peut être une source de fantasme, de curiosité, d'excitation, parfois d'inspiration ou d'exploration. Mais il peut aussi devenir une référence. Et une référence n'est jamais complètement neutre. Il ne dit généralement pas « voici comment vous devez faire l'amour ». Mais il peut montrer tellement souvent certaines choses que nous finissons par croire « c'est donc comme ça qu'on fait l'amour ». Et c'est précisément là que le scénario sort de l'écran.
2: Alors, rien de tout ça n'est réel?
3: Qu'est-ce que le réel? Quelle est ta définition du réel?
1: Alors, la prochaine fois que quelqu'un vous dira « mais enfin, ce n'est qu'un film », vous pourrez lui répondre « oui, c'est un film ». Mais les films nous apprennent aussi à regarder le monde. La pornographie peut nous apprendre des corps, des gestes, des fantasmes, des rapports de pouvoir, des manières de désirer et surtout des manières d'être un homme ou une femme. Dans la vraie vie, personne n'est obligé de jouer le rôle qu'on lui a distribué. Votre partenaire n'est pas la femme qui accepte, vous n'êtes pas l'homme qui sait, et une scène vue mille fois à l'écran ne crée aucune obligation dans votre chambre à coucher. Le porno peut montrer une pratique, il ne peut pas remplacer le consentement de quelqu'un d'autre. Le problème n'est donc peut-être pas que le porno montre trop, c'est parfois qu'il nous fait oublier que ce qu'il montre a été écrit, choisi, joué, filmé et monté. Dans la vraie vie, il n'y a pas de réalisateur, pas de scénario, pas de deuxième prise. Et surtout, pas besoin d'être bon acteur. On peut dire oui, on peut dire non, on peut changer d'avis, on peut rire, on peut être maladroit, on peut ne pas avoir envie, on peut ne pas savoir, on peut avoir une panne. Et même, on peut éteindre le film. Parce qu'au fond, la meilleure éducation sexuelle serait peut-être celle qui apprend aux hommes une chose assez révolutionnaire. Leur partenaire n'est pas un personnage de fiction, et eux non plus. Leur intimité n'est pas un film où tout est permis. C'était Masculinités en question, une chronique conçue, écrite et animée par Thierry pour Radio Toutoui. Dans le prochain épisode, nous continuerons à explorer les sexualités masculines, mais cette fois en nous intéressant à ce que nous savons vraiment de notre propre corps, et peut-être découvrir que nous avons oublié d'en lire le mode d'emploi avant de l'utiliser. Quittons-nous avec Dépêche Mode et leur titre toujours aussi adapté à notre désir impatient et irrépressible, I Want You Now. Vos réactions sont les bienvenues sur notre boîte mail etche.homo.radio@gmail.com. Retrouvez toutes mes chroniques en podcast sur le site de Radio Grésivaudan, rubrique Toutoui Radio Replay. Et souvenez-vous, faire l'amour est une affaire de désir partagé, et ce qu'on a vu sur un écran ne donne jamais le consentement de quelqu'un d'autre. À la semaine prochaine.

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Je suis la métastase que l'on ne découvre pas dans les dents. 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Je suis le souffle chaud de l'incendie poussé par le vent.